0: 师傅，您配上点啊！师傅，我去弄点火来，好取取暖啊！
1: 好。八戒，别弄你那猪窝了，抱点柴火来啊！嗯。嘿嘿嘿嘿嘿嘿嘿嘿嘿嘿嘿嘿嘿嘿嘿嘿嘿嘿嘿嘿嘿嘿嘿嘿嘿嘿嘿嘿嘿嘿嘿嘿嘿嘿嘿嘿嘿嘿嘿嘿嘿嘿嘿嘿嘿嘿嘿嘿嘿嘿嘿嘿嘿嘿嘿嘿嘿嘿嘿嘿嘿嘿嘿嘿嘿嘿嘿嘿嘿嘿嘿嘿嘿嘿嘿嘿嘿嘿嘿嘿嘿嘿嘿嘿嘿嘿嘿嘿嘿嘿嘿嘿嘿嘿嘿嘿嘿嘿嘿嘿嘿嘿嘿
0: 怎么回事？这么这么大的雷啊！下我一跳！快看，哎呀，要下雨了！
1: 师傅，
0: 下雨了！贼！贼呀！抓贼！抓贼！站住！站住！
1: 放开我！
0: 呀！